Il est tard. Il est très tard ce soir. Il se fait tard sous son phare, si tard. 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Il est pourtant si tôt. Et les mots, ces quelques mots que tu pensais lui dire sont des mots sans sens, assassinés par l'indifférence, son indifférence. 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Il est grand temps. Il serait temps de tenter. 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